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2: Bonsoir tout le monde, bienvenue au cabinet du Dr Juice. On va rentrer direct dans le vif du sujet. Pas de blabla, c'est Gulf Trip et Hell in Vain tout de suite sur Move.
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C'était Ghost Trip Hell in Vain à l'instant sur Move. Vous êtes bien chez Dr Juice pour votre consultation de 15 minutes. Tout est sous contrôle, on va passer un très grand moment, comme tous les jours. Et on enchaîne tout de suite avec un morceau que j'adore, c'est Johnny Yukon avec Whatever You Want, tout de suite sur Move.

0: C'était Johnny Yukon à l'instant avec le titre Whatever You Want sur Move.
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0: Toujours chez Dr. Juice, nous sommes en plein milieu de la thérapie du soir. Et alors là, j'ai envie de vous plonger dans une ambiance vraiment plus cosy, plus détendue pour les deux prochains titres avant la fin de notre émission du jour. Alors posez-vous, détendez-vous, mettez-vous dans une position confortable, arrêtez de penser ou alors pensez à quelque chose qui vous fait le plus grand bien. Fermez les yeux et appréciez ce qui va se passer. C'est tout en Camoun tout de suite. Le titre, c'est Coltrane. Je vous souhaite un très bon moment.

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3: Ne bougez surtout pas de votre position. Docteur Juice, c'est fini pour aujourd'hui. On se dit à demain 19h pour un nouvel épisode. Et on se quitte avec cette merveille signée Owen The Move. C'est

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Bon, je me fais la boule au moins avant de partir. Ramène la PlayStation. On la télé du salon au moins. Je crois que je vais aller là-bas pour me marier ou quoi?

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2: Un violeur en série présumé a été mis en examen aujourd'hui. Ce cuisinier français de 24 ans est soupçonné de 5 agressions sexuelles, dont un petit peu l'homme mineur de 14 mois.
3: Un attentat à une nouvelle fois.

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